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1: Bonjour, Guillaume Raté-Côté ici de la radio de Lévis. J'appelle parce que j'ai plusieurs rapports d'entrepreneurs, on est en affaire avec beaucoup de gens, qui disent qu'ils ont peut-être des problèmes avec le degré de considération qu'ils ont, auquel ils ont droit quand vous faites des visites dans leurs entreprises et vous leur demandez, par exemple, votre permis d'entreprise. Et qui après, bon, ils se font dire que peut-être s'ils l'ont pas, ils pourraient être fermés. Puis là, après ça, ils font des démarches, puis c'est fastidieux. Il semble y avoir quelque chose, un problème spécifique avec les lave-autos aussi. On aimerait vous parler, mais en onde, parce qu'on aimerait votre version des faits, parce que ça fait quand même plusieurs fois que votre nom sort.
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1: Ce qui, moi, me frustre toujours du personnel politique. D'ailleurs, c'est une des raisons pourquoi j'ai pogné une heure après Pierre Poilievre aussi, plus récemment. T'sais, man, vous êtes payé pour répondre à des courriels. Vous avez rien que ça à faire. Voulez-vous vous grouiller le cul? On se parlait la semaine passée. Pourquoi vous êtes disparu? Même chose avec Catherine Dorion à l'époque. Puis là, je me rends compte qu'il y a tout FM 93. D'ailleurs, Pierre Poilievre a fait la même chose, finalement. Il m'a fait exactement la même affaire. Mais lui, il a ajouté ouais. « Moi, je favorise les... » Médias alternatifs, j'allais dire ça. Cogeco, le malade.
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0: Yo, ça va, man? Yeah, désolé pour le non-retour, man. Je suis dans l'esti de rush de l'album en ce moment, dans le mix, puis j'ai vraiment beaucoup de pince à la planche, puis ça file comme la fin de quelque chose, man. La fin puis le début de quelque chose en ce moment, puis c'est vraiment un esti de bon feeling. Anyway, je pense qu'on est pas mal dû pour un café à un moment donné, là. Fait que, dis-moi quand t'es dispo, puis on fait ça. Salut, bro, bon 24.
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0: c'est.
1: J'ai essayé de pas avoir d'attente. Je veux juste dire merci. Et ceux qui sont concernés se reconnaissent. Merci particulièrement le public. Et merci, un gros merci spécial à ceux qui n'ont pas cru en moi, parce que c'est probablement le

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1: Chico, hola.
2: Salut.
1: Joyeux Halloween.
2: Merci.
1: Une annonce de la pluie. On cancelle ça.
2: D'accord.
1: On pogne le pire rhume. Il dure 2 ans. On a une épiphanie sur nos gouvernements. Un passeport vaccinal après ça, va être donc. 3 ans plus tard, bye-bye Lionel Carman. C'est là qu'il choisit son moment. Ça rime?
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2: À une époque où tout le monde s'amuse volontiers à jouer intellectuel, ce n'est pas difficile dans ce milieu d'être Bourvil.
3: Mais moi, je ne suis pas intellectuel, vous comprenez? C'est ça le truc. Et si je crois que si je voulais jouer d'intellectuel, ça se verrait à 100 mètres. Alors, je reste comme je suis. Il y a un proverbe qui dit « vaut mieux être que paraître ». Bon, ben, je suis comme je suis, et puis tant pis si je ne connais pas certaines choses que d'autres connaissent. On ne peut pas tout faire dans la vie. Moi, j'ai une jeunesse heureuse parce que justement, je n'ai pas été contraint d'apprendre des choses qui ne m'intéressaient pas. Alors, j'ai vécu comme ça, comme un oiseau sur la branche.
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1: On est dans la religion verte, on va passer à une autre sorte de religion. Tu t'es fait dernièrement demander par un journaliste si tu croyais en Dieu.
2: Sept fois
1: d'affilée.
3: Sérieux?
1: Et personnellement, je m'en sac un peu, ta foi, ça t'appartient, tu la vis chez toi. Mais je me demandais, selon toi, quel était l'objectif du journaliste? Pourquoi on a fait ça?
3: Avant que tu répondes, moi je me rappelle, on parlait de Norvolt il y a quelques instants. François Legault, il arrive avec une pomme, une banane, puis une orange, faut pas comparer. Puis Louis Lacroix, tout ce qu'il trouve à lui demander, c'est « Est-ce qu'on est trop sévère avec Norvolt, monsieur? » Le gars travaille pour le premier ministre, je suis désolé. Ou en tout cas, il comprend pas la valeur d'avoir ces accès-là. C'est plus que pathétique. Je me rappelle aussi pendant la pandémie, c'était ça faisait mal à voir. Puis là, toi, il a jamais répété une question plus que deux fois à François Legault. Sept fois sur ton cas, parce qu'il sait que ça a du potentiel.
2: Croyez-vous en Dieu? Non, mais c'est parce que premièrement, c'était une conférence de presse qui portait sur Norvolt.
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1: Mais elle, tu sais, sur l'environnement, là, on y a martelé que le CO2, c'est l'ennemi 0,04% de l'atmosphère. C'est à cause de ça, de tous nos maux. Chico, t'as rendu compte qu'il y a des feux au Manitoba? Puis qu'à cause de ça, on n'a pas pu avoir la parade gay. Ça, ça tue du monde. Là, ça va trop loin, les changements climatiques. Ça va faire. C'est le genre, de, pour vrai, là, c'est le genre de réflexion-là qu'il y a dans des têtes comme la sienne. Ça, c'est son chum. Mettons.
2: C'est malade parce que, on le sait par expérience, chaque fois qu'il y a un férié, tu foques le cycle de la pluie. Hein?
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6: Par exemple, ce que les Allemands ont fait, vu que le Canada ou le Québec ne voulait pas leur fournir de gaz naturel, c'est qu'ils se sont tournés vers le Qatar. Donc là, ils ont versé des dizaines de milliards d'euros au Qatar, qui est évidemment une grande démocratie libérale, comme on le sait. Et donc là, c'est le Qatar, qui sont les grands alliés du Hamas, entre autres,
7: qui abrite carrément
6: les homosexuels, qui ont reçu tous ces beaux euros, alors que cet argent-là aurait pu venir au Québec pour financer nos écoles et nos hôpitaux. Donc,
7: oui, mais on finance, à notre défense, on finance aussi la Hamas, ici, quand on est capable.
6: Ça, c'est vrai, effectivement. D'ailleurs, je dis ça comme ça, si les gens veulent aller sur québecfier.org, québecfier.org/Hamas, ils peuvent contacter leurs députés pour leur demander d'arrêter de financer la Hamas avec nos impôts.
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2: C'était l'autre jour dans un bistrot où je consommais paisiblement une infusion de verveine des verveinés, lorsque tout à coup, un jeune homme posté à l'autre bout du comptoir s'est écrit à plusieurs reprises « Je vous encule tous ». Il y a manifestement là une erreur de formulation. La proposition « Je vous encule tous » n'a pas de sens au présent de l'indicatif. Elle en aurait un au passé composé. « Je vous ai tous enculés », qui signifierait clairement que l'action a déjà été accomplie. Elle en aurait un autre au futur. « Je vous enculerai tous », qui constituerait, selon les goûts, une menace ou une promesse parfaitement compréhensible. En revanche, au présent de l'indicatif, la proposition suggère que l'action est en cours, ce que la situation des consommateurs présents, et la mienne en particulier, dément catégoriquement.

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1: Il y a un autre truc aussi, tu sais, le track avec Judy, il s'appelle Fontain, mais je dis nulle part Fontain sur le track, genre. Mais c'est parce que le refrain original, c'était moi qui le faisais, puis je disais le même line que dans 24 heures, là, tu vois, on va quand même laisser ça en dessous du Fontain, mais je suis comme, hey, je vais juste laisser ça de même, genre, on s'en calisse, là. Genre, ça s'appelle Fontain, puis j'explique rien, puis ça va être ça.
2: Ah ouais, fuck that.
1: Fuck that, c'est ça.
2: Fontain,
1: c'est. Fontain,
3: c'est. 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
1: 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Attention, des travaux importants débutent en août dans les secteurs Saint-Romuald et Lévis. 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
1: 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Attention, des travaux importants débutent en août dans les secteurs Saint-Romuald et Lévis. 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

0: 2026 qui va être chargé. On va avoir des nouveaux chroniqueurs, nouveaux formats d'émission aussi également. On va en parler demain, ça, avec Tigui. Beaucoup d'actions aujourd'hui dans l'actualité. On reçoit Irénée un petit peu plus tard pour parler de politique. Maxime Bernier aussi va être de passage dans le show parce qu'on sait que là, ça brasse beaucoup côté fédéral. Qu'est-ce qui va être sacrifié au détriment soit des artistes, soit des producteurs agricoles. La gestion de l'offre aussi qui est sur la table. Je regarde en ce moment en live Donald Trump qui est en train de tenir un point de presse. Donc, fort probable, ça a le rapport avec nous aussi également. C'est pour ça que Maxime Bernier va être avec nous plus tard dans l'émission. Parce qu'on sait que c'est quelqu'un qui est très critique sur tout ce qui est gestion de l'offre, ce qui est, selon moi, ce qui lui a coûté son poste en tant que chef du Parti conservateur à l'époque lorsque il briguait la chefferie. Donc, on va parler de ça avec lui tout à l'heure. Beaucoup de choses aussi dans l'actualité. On va se le dire, la campagne provinciale est commencée. Puis grosse nouvelle qui est sortie tout à l'heure pendant que je m'en venais ici à la station pour préparer l'émission. François Gariépy, plus connu un peu sous le nom de Monsieur Radio X, qui fait le saut en politique provinciale, va se présenter du côté du Parti québécois dans la circonscription Charlevoix-Côte-de-Beaupré. Donc, ça me surprend okay, qu'un gars qui a travaillé longtemps à Radio X, moi, c'est là que je l'ai connu. J'ai appris qu'il était plus connu aussi dans le temps. Il était dans le monde du vélo, très impliqué du côté de Sainte-Anne-de-Beaupré là-bas, tout ce qui est vélo de montagne, tout ça. Mais surpris de voir un gars de Radio X passer du PQ, on a vu Doom Dumas qui est passé du côté du Parti conservateur, ce qui fait plus de sens à mes yeux. Mais Monsieur Radio X qui se présente du côté du Parti conservateur, Parti québécois, c'est excusez-moi Paul Saint-Pierre Plamondon qui en a fait l'annonce tout à l'heure sur les médias sociaux. Donc ça va être une chaude lutte. Circonscription qui a été redessinée avec le temps aussi. Donc, depuis 2011, c'est nouvelle. On sait qu'il y a eu la CAQ qui a été là, le Parti québécois qui a été là aussi sous Pauline Marois. Donc, j'ai hâte de voir qu'est-ce que ça va donner. Mais Parti québécois qui retient beaucoup l'attention au cours des deux derniers jours. On sait qu'hier, ils ont comme annoncé que s'ils sont élus, ils vont entendre que Donald Trump quitte. Donc, pas de référendum avant 2029, techniquement. On sait aussi aujourd'hui qu'ils ont annoncé que l'ancienne procureure en chef aussi de la commission Galland qui va porter les couleurs aussi du Parti québécois. Donc, je pense qu'ils attendaient que l'été tire un petit peu plus à sa fin pour faire des grosses annonces. Ils retiennent l'attention. Puis, ils voient qu'en ce moment, la CAQ est pas mal coincée avec toutes les annonces que la guerre commerciale avec les États-Unis. Donc, Christine Fréchette n'est pas en position de faire des annonces majeures. Donc, Paul Saint-Pierre Plamondon qui tire un peu son épingle du jeu. Chapeau aussi à Éric Duhem qui lui aussi retient pas mal l'attention. Puis on se rappelle qu'à la dernière campagne électorale, Éric Duhem retenait pas mal son attention parce que il y avait des candidats qui avaient des posts Facebook ou un passé un petit peu plus trouble. Mais cette année, a l'air plus coordonné, a l'air plus vrai chef de parti. Donc, mention spéciale à ces deux-là. Autre nouvelle aussi qui a retenu mon attention ce matin qui est sorti, c'est le DPCP qui annonce qu'il suspend les procédures judiciaires contre les 11 jeunes qui se sont fait arrêter dans l'enquête concernant le jeune Nouran Rezaï qui est décédé à la suite d'un tir d'un policier du côté de Longueuil. Donc, les accusations qui étaient portées contre ces 11 jeunes-là ont été suspendues. Il semblerait qu'il y a un nouvel élément dans l'enquête qui a été amené, qui fait en sorte que on veut pas aller plus loin, puis je sais pas, mais moi, je pense que toute personne qui est au ministère de la Justice, tout ça, c'est une patate chaude pour eux. On a vu que le 12 juin dernier, le chef du SPVM qui a suspendu deux policiers pour, semblerait, des accusations pas racistes, mais deux policiers qui ramenaient des trophées de chasse au poste de police du côté de Montréal, comme quoi on s'attaquait pas mal aux gens issus de l'immigration lors des arrestations abusives, tout ça. Fait qu'on dirait que tout ce qui est police, immigration dans le coin de Montréal, c'est un peu chaud, puis peut-être que c'est pour ça que le DPCP veut pas aller plus loin pour le moment, mais les 11 jeunes qui étaient accusés présentement, ben ces accusations-là sont suspendues pour le moment, puis on attend de voir la suite des choses. On n'a pas plus là-dessus, mais ne vous inquiétez pas, mes collègues, je vais surveiller ça pour vous. Et comme je vous le disais tout à l'heure, Donald Trump qui présentement tient un point de presse à la Maison-Blanche, parce qu'on sait que hier soir, vers 10h30, la Maison-Blanche a annoncé comme quoi il y avait un 72 heures de plus. Moi, j'adore quand Donald Trump fait ça. Il y a pas que de monde au Canada qui sont sur les nerfs, tout ça. Lui, il se lève comme ça, 10h30, annonce qu'il y a un 3 jours de plus qui est accordé en attendant que, pas le coup près, mais que des annonces, peut-être que la gestion de l'œuvre va tomber, peut-être que Netflix va pouvoir s'étendre un peu plus qu'ils veulent. On sait que agriculteurs vont être épargnés dans ce nouveau deal qui devait être annoncé. Je sais qu'à 16h30 aussi également, Mark Carney va rencontrer tous les premiers ministres du Canada. Donc, c'est peut-être là qu'il va faire la grande annonce de ce qui passe, ce qui passe pas. Mais nous, on va suivre ça. Puis d'ici la fin de l'émission, c'est sûr qu'on va avoir du nouveau. Nous, on va écouter un peu de beat. Puis après la pause, on parle avec Irénée pour parler de tout ce qui est PQ, tout ça. Restez là.
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0: Et malgré que tout le monde était en vacances cet été, il n'a pas chômé, il n'a pas arrêté. Je l'ai vu très actif sur Facebook, dans d'autres stations de radio aussi également, parce que je pense que là, Irénée commence à faire son nom un peu sur la scène médiatique politique à Québec. Irénée, comment ça va?
1: Ça va, merci, et toi?
0: Pas pire, pas pire. Pour vrai, pour un été, c'est rare que ça bouge autant, mais on a été gâtés quand même.
1: Écoute, quand je suis venu faire ma dernière chronique avec Laurent, toi et RMS, c'était en 19 juin, je pense.
0: Ouais, dans ce coin-là, ouais, 19.
1: Je pensais que l'été allait être tranquille, que j'allais avoir du temps de lire, d'écrire. Mais là, cet été, la politique est en feu. Chaque jour nous réserve des surprises. Et nous, moi et toi, qui sommes passionnés, mais nous sommes contents. Hein. Je ne m'en plains pas, mais ça n'arrête pas.
0: Non, puis tout à l'heure, lorsqu'on je préparais le show, tout ça, là, tu m'as juste envoyé un screenshot. Waouh, j'étais là. Monsieur Radio X, François Gariépy, qui s'est fait pas mal connaître, pas mal remarquer durant la COVID, lorsqu'il y avait les points de presse de François Legault, là, lorsqu'il nous faisait sa grande messe à chaque jour aux alentours de 15 heures. Est-ce que t'es surpris, est-ce que t'es autant surpris que moi, je veux dire?
1: Écoute, moi, j'étais à l'hôtel de ville. C'était, il y avait un point de presse du maire, et là, c'est sorti. Écoute, moi, je l'ai vu. Il y a une amie qui m'a envoyé ça. J'étais surpris. Après ça, je suis allé voir les autres journalistes qui étaient. On était tous renversés, surpris. On ne l'avait même pas vu venir. Et en plus, vu qu'il était à Radio X, nous, on aurait pu croire qu'il allait aller au Parti conservateur du Québec, mais là, il s'en va avec le Parti québécois. Et ce qui est fascinant, extraordinaire, c'est que la semaine passée, là, ou cette semaine, là, ça va tellement vite, Stéphanie Martin, journaliste affectée à la scène municipale à Québec, s'est présentée, va se présenter avec le Parti québécois d'Avanier. Alors, imagine-toi quand le maire est arrivé pour sa conférence de presse, il s'est arrêté devant les journalistes et il a posé la question suivante. Qui va se présenter demain, là? Pouvez-vous me parler?
0: Ouais.
1: Qui d'entre vous va nous faire une annonce demain? Donc, j'étais vraiment surpris. Et écoute, les autres journalistes, je n'avais pas de doute. Donc, mais j'étais surpris, mais c'était un bon gars. Et j'espère qu'il va avoir une bonne campagne. Ça va être très, très intéressant à Québec.
0: Non, c'est ça. Puis, c'est pas la personne. C'est de où est-ce qu'il vient qui surprend les gens?
1: Exactement. C'est d'où il vient. En plus, le maire Marchand ne va pas à Radio X.
0: Non.
1: Mais pendant le point de presse, il prenait des questions. François Gariépy, et la relation parfois pouvait être difficile.
0: Et Bruno Marchand, y a-tu commenté le fait que François Gariépy se lançait au provincial? Ou il en a même pas parlé?
1: Non, mais il est arrivé, il faisait un point de presse sur les travaux du tramway, de Tramcité, mais comme je te dis tantôt, en arrivant, tu vois qu'il était aussi surpris que nous, et se demandait qui allait être le prochain. Donc, mais je pense que tous les gens qui suivent la politique attentivement, là, Gariépy, là, il vient de nous donner une bonne leçon de, il sort de nulle part, là. Mais, donc, en tout cas, moi, je pense qu'il a fait ma journée politique aujourd'hui.
0: Non, c'est ça. Puis moi, lorsque je l'ai appris, justement, j'écoutais une entrevue de Doom Dumas, puis je me suis dit, tu sais, il a été beaucoup moins polarisant que, parce que lui, il est journaliste, tu sais. Il donnait son avis de temps en temps, mais il prenait moins des positions que Doom Dumas, là. Il aura pas un grand ménage Facebook à faire.
1: Non, c'est ce que je me disais aussi, mais non, il n'aura pas un grand ménage à faire, je ne crois pas.
0: Mais René, toi, t'es dans le monde des médias, puis t'es proche de la politique. Pourquoi les partis politiques, ils veulent autant de candidats qui viennent des médias?
1: Mais écoute, mais avant tout, mais René Lévesque, des fois, peut vous oublier, là.
0: Ouais, c'est vrai.
1: Journaliste aussi. Mais les partis politiques, nous sommes à l'ère de leur communication. Donc, les partis aiment les gens qui maîtrisent la communication et surtout qui peuvent naviguer dans le monde médiatique. Donc, je pense que la politique est aujourd'hui en premier lieu communication, là. Quand tu fais la politique active, et là, on en a beaucoup, là. Éric Duhem a été dans les médias. Sur la rive sud, le député de Lévis, Bernard Drinville aussi. Oui.
0: Martine Biron.
1: Martine Biron. Et donc, on a Dominique Doum-Dumas, qui se présente dans la chute la chaudière, là. Donc, les Français, ils disent les communicants. Donc, c'est les gens qui peuvent transmettre le message rapidement et de façon concise.
0: Non, non, je comprends. Mais parlant de Parti québécois, on vous laisse parler hier, ça n'a pas donné parce qu'on était serré un peu dans le temps. Qu'est-ce que tu as pensé de l'annonce de Paul Saint-Pierre Plamondon concernant le fait qu'on va attendre que Donald Trump quitte la Maison-Blanche, si jamais il veut la quitter, pour tenir un référendum au Québec?
1: Moi, je pense que sérieusement, là, il a reculé sans reculer, là. Donc, ça a sorti, c'est, à mon avis, de la poudre aux yeux, parce que il va, s'il ne change pas d'idée, organiser un référendum. Mais ce que je trouve qui est fascinant, et je comprends sa stratégie, c'est que avant hier, la question de l'urne allait être, est-ce qu'on veut élire un gouvernement qui va organiser un référendum. 70% des Québécois, selon les sondages, ne veulent pas un référendum. Alors lui, il veut changer la question pour qu'elle soit la suivante. Hein. Est-ce que, quel est le parti le mieux placé pour remplacer la CAQ, donc l'équipe fraîchette aujourd'hui? Alors, donc il veut changer le récit, la question de l'urne, et en même temps, on a, je pense que là, on a 5 partis. Donc, le vote peut être divisé, sera divisé. Et lui, avec 30% seulement, il peut former un gouvernement. Donc, c'est dans cette stratégie-là, que je place sa sortie. Il veut être premier ministre en premier, mais il est retombé dans le piège dans lequel sont tombés tous les anciens chefs du Parti québécois. Lucien Bouchard parlait de conditions gagnantes. PSPP, lui, parle d'une seule condition gagnante. Et ce qu'il nous présente vraiment, c'est on va faire un bon gouvernement. Par la suite, on va prouver aux Québécois que nous sommes compétents et on va leur poser la question sur...
0: Il veut faire ça en 2 étapes, mais la force que je me demande, moi, Irénée, là, après cette annonce-là, là, c'est sûr qu'il y a des sondages qui doivent être en train de se faire aujourd'hui, demain, puis en fin de semaine, fort probablement. Est-ce que tu penses qu'il va monter dans les sondages ou il va descendre?
1: Écoute, moi, je crois qu'aujourd'hui, là, je pense que ça va rester pareil parce qu'il n'y a personne qui croit que M. PSPP ne va pas organiser un référendum. Moi, je pense que ça ne va rien changer. Aujourd'hui, moi, je pense qu'on ne change rien. Et j'ai des amis du Parti québécois, là, qui m'ont écrit qu'ils sont mécontents, qu'ils sont en colère, mais qui ne peuvent pas sortir publiquement, là. J'ai reçu, 2 messages, là, aujourd'hui, des gens qui connaissent bien le Parti québécois qui étaient déçus. Mais aujourd'hui, tout le monde, il n'y a personne qui veut sortir publiquement pour critiquer le chef, là. Et en même temps, PSPP, depuis qu'il est chef, le Parti québécois a fait élire quelques députés et ils ont monté dans les sondages il y a un an et demi, ils étaient à 39%, mais le chef a été pris par ses déclarations insultantes envers les artistes, envers Radio-Canada, entre autres, et ils sont rendus à 30%, je pense, là. Donc, lui, il se dit, écoute, il ne va plus vers un gouvernement majoritaire, il s'en va vers un gouvernement minoritaire. Et il veut être premier ministre. Je pense qu'il veut être premier ministre avant d'être président du Québec. Là. Je pense
0: non, que ça, c'est, sûr.
1: C'est vraiment, je veux être premier ministre. Et on verra par la suite si je deviens président du Québec ou si je souhaite être président du Québec.
0: Mais il ne s'est pas tiré dans le pied, Irénée, en faisant ça, puis en terminant vite, vite, je sais que tu n'as pas beaucoup de temps aujourd'hui. Il ne s'est pas tiré dans le pied en faisant cette annonce-là hier. Parce que les gens... C'est ça que les gens aimaient chez lui, c'est que il se tenait debout malgré, tu sais, il était à 4% puis il disait moi si jamais je suis élu dans le premier mandat, je fais le référendum malgré tout là, no matter what comme on dit. Puis là maintenant qu'il est proche du pouvoir, il retombe dans les mêmes défauts que tous ses prédécesseurs.
1: Exactement. Donc moi je pense que c'est un politicien comme les autres et c'est le pouvoir qui l'intéresse avant le pays. Donc la primature, comme on dit en France, là, la primature avant le pays, ses intérêts personnels avant les intérêts du pays. Et moi, je pense que finalement, là, il pourrait faire un François Legault de lui-même. Donc, ce qu'il va faire, c'est que il veut être indépendantiste. Legault était très, très, très, très pressé. Là. Laurent appelle ça les caribous. Là. Ouais. Et là, maintenant, il est aux portes du pouvoir. Écoute, le pouvoir, là, téléphone. T'es premier ministre. T'as un appartement de fonction dans le Vieux-Québec. Alors, c'est plus prestigieux. Et je pense qu'à la fin, là, il va arriver probablement à la fin du mandat pour dire, écoute, même si Trump est parti, finalement, on a réalisé que les Québécois ne veulent pas d'indépendance. Alors, pour moi, comme politicien, il m'a déçu. Vraiment, là, il m'a déçu. Et comme je le disais, je pense qu'il a déçu aussi plusieurs péquistes. Et je ne sais pas si tu as vu sur les internets, là, les gens, ils se foutent.
0: Ouais, il s'est fait ramasser quand même.
1: Il s'est fait pas mal ramasser. Les caricaturistes, là, ça en donne à cœur joie. Et c'est sûr que le parti d'opposition, parce que il n'exclut pas le référendum, mais il gagne du temps. Et en tout cas, moi aujourd'hui, je trouve que il n'est plus un politicien comme il était avant.
0: Là, il est devenu comme les autres à mes yeux. Tu sais, avant, il disait je fais de la politique autrement, tout ça, mais là, il est comme rentré dans la batch des autres.
1: Exactement. Donc, il a fait François Legault de lui-même. Il a fait un Bernard Drainville de lui-même, parce que Drainville aussi voulait pas mal faire le pays, là. Il était pressé aussi, là. Donc, il rentre dans la grande famille des péquistes. On va être au gouvernement, on va être ministre, on va avoir une limousine, et le pays va attendre. Et c'est là où je m'ennuie de Bernard Landry, là. Lui, il disait les intérêts supérieurs de la nation avant les ambitions personnelles. Alors, je pense qu'aujourd'hui, c'est des ambitions personnelles qui sont mises de l'avant. Et en tout cas, moi, ça me déçoit. Mmh. Vraiment, là, je suis vraiment déçu comme citoyen, mais comme chroniqueur, merci beaucoup, une donne du sort.
0: Exactement. Oui, oui. Hey, René, c'est tout le temps qu'on avait aujourd'hui. C'est sûr qu'on se reparle au début. Là. Au début de la saison, là, ça va être garanti parce qu'on va avoir beaucoup d'actions jusqu'au 16 octobre. C'est garanti.
1: Ah non, écoute, c'est
0: normal. On a eu pendant l'été, donc imagine quand ça va starter pour vrai. Là.
1: Et en passant, toi, tu es à la radio, t'as-tu reçu un appel du PQ, Québec solidaire, Parti libéral du Québec?
0: Non, moi, j'ai pas reçu. Moi, je pense qu'ils ont analysé mon Facebook, puis depuis que je suis en secondaire 2, j'en ai écrit un peu de marre sur les réseaux, donc peut-être qu'ils ont dit non, lui, il y a trop un gros ménage à faire d'ici les élections, on va laisser faire.
1: En plus, toi, tu es issu de la diversité, là, donc t'as communication, diversité.
0: Je coche pas mal de cases dans de quotas à respecter, mais non, j'ai pas reçu d'offre d'ici là.
1: Ah, mais c'est bon. Sinon, tu me tiens au courant, là, je vais...
0: Non, je te le dis en primeur, Irénée, t'inquiète pas.
1: Parfait.
0: Merci beaucoup, Irénée. Irénée qui était avec nous pour parler de politique parce qu'on a eu énormément d'actions. Nous, on prend une courte pause. Si tout va bien, puis je suis le point de presse qui est présentement du côté de la Maison-Blanche. Après la pause, on parle avec Maxime Bernier.

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0: pas. Et petit problème technique, là, mais après la pause, on devrait être en mesure d'être capable de parler avec M. Bernier qui est sur la route présentement. Fait qu'on a fait un petit switch d'entrevue. Je voulais garder ça plus pour la fin parce que c'est plus un sujet mollo, tout ça. Mais c'est quelque chose qui attire beaucoup l'attention des gens. Je veux parler avec M. Patrick Kegle, ancien combattant dans les Forces armées canadiennes, qui va venir nous parler d'une pièce. C'est rare qu'on fait le lien entre gens du milieu militaire, tout ça, et l'art. Mais c'est une excellente initiative qui a été prise par des producteurs ici de la région, tout ça, qui vont être de passage du côté du théâtre de la Bordée sur Saint-Joseph, du côté de Québec, à partir du 26 août jusqu'au 5 septembre, avec la pièce « 5 balles dans la tête ». C'est quand même un titre de pièce qui retient l'attention, puis c'est pour ça que je voulais parler avec M. Keg. M. Keg, comment ça va?
1: Ça va bien, merci, vous.
0: Papa, le « 5 balles dans la tête », ça vient d'où?
1: Ben, en fait, le « 5 balles dans la tête », écoute, c'est notre médecin urgentologue qui a traité... des cas assez particuliers, même des civils afghans, et qui, suite à un attentat dans l'hôpital de Kandahar, dit, ben, s'il faut que je défende mon personnel, et puis qu'il y a un terroriste, peu importe, je vais lui en mettre dans la tête.
0: OK, je comprends, c'est de là que ça vient.
1: Je vais dire le mot parce que, en fait, mais c'est quelqu'un, tu sais, c'est quelque chose de très, très, très touchant. Ça relate, c'est, en fait, cette pièce-là, c'est on s'assoit dans le salon ou à table, dans un pub avec des militaires de toutes les corps de métier. Et puis, ça parle des retours à la maison, des familles, chocs post-traumatiques. On rit, on pleure, c'est tragique, des accidents, des morts. En fait, c'est vraiment pour le grand public, autant plus que les militaires, c'est de connaître qui sont ces gens-là qui portent les armes, en fait, qui sont prêts à nous défendre au Québec.
0: Mais pourquoi une pièce de théâtre? Ça vient d'où, cette idée-là?
1: En fait, c'est mon amie Roxane Bouchard, qui est une écrivaine romancière aussi, qui a décidé, suite à la parution de ce livre-là, « 5 balles dans la tête », avec son ami, François Bernier, qui est le metteur en scène, ont décidé de faire un test et puis de faire de lecture. Et puis, ils ont vu l'engouement. Et puis... En fait, c'est avec des comédiens connus, professionnels. Okay. Ça donne une idée vraiment exceptionnelle.
0: C'est ça, parce que c'est une pièce de théâtre qui se promène partout à travers le Québec, qui va être de passage, comme je disais en intro, au Théâtre La Bordée sur Saint-Joseph du 26 au 5 septembre prochain. À quoi qu'on peut s'attendre? C'est quoi ça? C'est dramatique? Ça raconte une histoire? Ça va vers où un peu?
1: En fait, on se dépose vraiment sur une table de cuisine dans un pub avec des gars qui se racontent leur histoire. C'est des histoires vraies. On voit ce qui se passe, les cérémonies de la rampe. On passe dans toute la gamme des émotions, des accidents, des rires fous, de ce qui nous permet de rester en vie. En fait, ça fait vraiment voir qui sont ces militaires-là, ils viennent de où. C'est quoi leur parcours, c'est qu'est-ce qu'ils ont vécu là-bas, comment est-ce qu'ils ont vécu le retour aussi avec les familles, le poids des armes qu'on porte, le retour, comment ça se passe, parce que je dirais que c'est vraiment dans toute la gamme des émotions qu'on peut avoir, et puis c'est joué, comme je disais, par des comédiens d'exception, donc ça vaut la peine de se déplacer pour voir cette pièce-là.
0: OK, je comprends. Ça amène un autre regard un peu sur le retour puis tout ce qui se passe là-bas. Parce que c'est vrai que quand on croise des militaires, tout ça, on dirait qu'on est moins porté à leur poser des questions. Pas porté, mais on dirait qu'on est gêné, on est mal à l'aise un peu de savoir jusqu'à où qu'on peut aller. Puis je pense que dans cette pièce de théâtre-là, ça ouais, répond un peu à quelques questions qu'on a avec les anciens combattants.
1: Exactement. Puis c'est mon amie Roxane qui est l'auteur de cette pièce-là et du livre, elle s'est déplacée, elle a fait des exercices, ça a été approuvé à l'époque là, par les Forces armées canadiennes, des exercices pour connaître vraiment tous les corps de métier. Elle s'est assise avec des personnes qui ont eu des accidents dramatiques à leur table, à les écouter, à aller écouter les familles. Ça va dans toutes les sphères de ce qu'on peut vivre comme émotion. Ça touche un peu aussi à la Bosnie, qui est le lieu avant l'Afghanistan. Et puis, bref, c'est vraiment touchant. C'est vraiment très humain. Au travers de tout ça, là, on voit que c'est quelque chose qu'on donne, puis qu'on revient pas tout le temps sainement non plus de ces missions-là. Donc, ça permet au public de voir qu'est-ce qui se passe, c'est quoi la réalité, la vraie réalité du soldat qui va partir servir et puis qui va venir avec sa famille ensuite.
0: Non. Donc, juste pour rappeler pour les gens, si jamais ça l'intéresse, c'est au Théâtre de l'Abordée du 26 au 5 septembre prochain. Ça dure 1h30. C'est pas des pièces de théâtre non plus qui sont extrêmement longues. Je me rappelle, moi, quand j'allais au primaire, des fois, là, ça pouvait durer 3 heures. Un bon 1h30, ça vaut la peine. On apprend. On voit qu'est-ce qui se passe un peu dans le quotidien des anciens combattants. Qui, d'ailleurs, vous-même, vous en êtes un. Donc, Monsieur Keck, merci beaucoup d'avoir passé en studio avec nous.
1: Pas de temps, puis ben, tu sais, j'invite le monde à aller voir ça, comme tu dis, vous allez passer par toutes les gammes d'émotions, vous allez rire, vous allez pleurer, c'est très touchant, ça vaut la peine, surtout que c'est dans notre patelin, tu sais, c'est chez nous, ici, dans la région, donc j'encourage le monde à aller voir cette pièce-là qui mérite, puis c'est probablement une des dernières représentations qui va avoir lieu de cette pièce-là, donc c'est à voir absolument, s'il vous plaît.
0: Monsieur Keck, merci beaucoup d'être passé en studio avec nous.
1: Merci pour votre temps, monsieur. Je vous souhaite une bonne fin de journée.
0: Au revoir. Monsieur Keck était de passage avec nous pour parler de la pièce. Moi, c'est le titre qui a retenu mon attention. Le 5 balles dans la tête, c'est vraiment le titre de la pièce. Donc, allez voir ça si vous avez un peu de temps libre. C'est 1h40 environ pour la pièce du côté du théâtre de l'Abordée. Et nous, collègues de la Hesse, on a eu des petits problèmes techniques, tout ça, mais demain, on va avoir Guillaume Raté-Côté qui va être de passage avec nous pour faire son dernier tour de piste ici en studio avec moi. Sur ce, on se laisse sur du bon beat. 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
1: Maddy ne vous a pas encore tout dit. Il revient dans un instant.

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2: Ouais.

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